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Bonjour et bienvenue à votre résumé de l'actualité de ce vendredi avec Rita Joubelaouen. La commission d'enquête sur les troubles à la prison de Montagne Posée a entendu le témoignage de l'inspecteur adjoint Vincent Marie. Il a déclaré que l'unité d'intervention tactique pour le maintien de l'ordre avait été déployée après la prise en otage de 4 agents pénitentiaires lors des événements du 5 décembre 2024. Selon lui, les policiers ont été attaqués par des détenus à coups de cocktail Molotov, de blocs de béton, de peinture, d'urine et d'autres objets, faisant plusieurs blessés. Il a ajouté que son unité s'est retirée après avoir appris que les otages avaient été libérés, laissant les autorités pénitentiaires reprendre le contrôle de la situation. 92 étudiants de l'Institut de formation des enseignants des Seychelles ont reçu hier leur diplôme après avoir suivi avec succès leur programme de formation de 2 ans. La cérémonie de remise des diplômes s'est déroulée au Centre international des conférences où les diplômés ont été récompensés pour avoir suivi des cours dans 5 domaines d'études. Amani Sinon a été nommé meilleur diplômé de l'année académique 2025-2026. Il s'est vu remettre la coupe du président par le vice-président Sébastien Pidet ainsi que plusieurs autres distinctions décernées par le ministre de l'Éducation et d'autres invités. L'école pour enfants exceptionnels a reçu un don de 62 559 roupies de la part de CEPEC. Ces fonds ont été récoltés lors de la participation de l'entreprise aux célébrations du 50e anniversaire de l'indépendance des Seychelles, où elle a organisé une exposition, des tombolas et des ateliers de maquillage. CEPEC a versé une somme équivalente à celle collectée auprès du public, portant le montant total du don à 62 559 roupies. Le chèque a été remis par Captain Adrian Mondon, directeur général de CEPEC, en présence du ministre de l'Éducation, David Pierre. Les responsables de l'école indiquent que cet argent sera utilisé en fonction des besoins prioritaires de l'établissement. Au cours de sa visite, le ministre a également visité les salles de classe de l'école. À l'international, l'Arabie Saoudite et 13 autres pays ont formé une nouvelle alliance militaire maritime visant à protéger la navigation dans le détroit de Bab al-Mandeb, la mer Rouge et le golfe d'Aden. La coalition affirme qu'elle renforcera la coopération afin d'assurer la sécurité des principales voies commerciales et énergétiques internationales à la suite d'une série d'attaques menées contre des navires commerciaux par des combattants houthis soutenus par l'Iran au Yémen. L'Arabie Saoudite précise que cette alliance est purement défensive et qu'elle se concentrera sur le partage de renseignements, les exercices conjoints et les opérations maritimes coordonnées. Les responsables indiquent également que d'autres pays sont les bienvenus s'ils souhaitent rejoindre l'Alliance à l'avenir. Et bien voilà, c'était votre résumé de l'actualité. Merci de votre écoute. Excellente fin de semaine à toutes et à tous et très bon week-end.

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Just the Way You Are, Timbaland. Gary Hilson, avec D.O.E. 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

Ce morceau avec lequel nous venons de démarrer Fréquence Paradis, c'était le superbe C'est ma vie, extrait de Scabadang, le tout dernier album de Pierre-Paul Jacques, un pur bonheur reggae. Et si vous aimez cet univers reggae, vous allez être servi. Je vous réserve un autre extrait de cet album de Pierre-Paul Jacques plus tard dans la soirée. En attendant, on garde ce super tempo et dans l'immédiat, on accueille le groove irrésistible de Soulfinger Experience.

Vous l'avez peut-être remarqué, mais il y a une vraie magie à faire voyager nos oreilles d'un univers à l'autre. Et j'aime particulièrement alterner les voix masculines et les voix féminines dans Fréquence Paradis. Ce contraste entre la rondeur d'un timbre masculin et la clarté d'une voix féminine apporte un relief unique aux mots et aux mélodies. Après la sensibilité de l'artiste que nous venons d'entendre, c'était Gums avec Tranquille, place un tout autre charme au féminin cette fois.

C'était Bebeto, Kenji Girac en duo avec Soul King. Avant de poursuivre en musique et dans Fréquence Paradis, un message important de solidarité pour notre archipel. Vous le savez, la sécheresse persiste et le niveau de nos rivières est au plus bas. C'est pourquoi la PUC applique actuellement des coupures d'eau régulières, notamment dès 21h. S'il vous plaît, ne gaspillons pas l'eau, pensons à vérifier nos robinets, évitons les utilisations non nécessaires et gardons toujours une petite réserve chez nous. L'eau est précieuse, protégeons nos ressources. Allez, on adoucit l'atmosphère tout de suite avec le prochain titre francophone de Fréquence Paradis, Petit Bonhomme de Mo Calamity.

J'espère que vous passez une belle soirée. Si vous avez la chance d'être dehors ou d'avoir une vue dégagée, jetez un coup d'œil au ciel. C'était la pleine lune il y a 2 jours, mais ce soir la lune est encore absolument magnifique et bien visible dans notre ciel tropical. Cette lumière argentée qui se reflète sur l'océan, cette douce chaleur de la nuit, les étoiles, c'est le décor idéal, cette ambiance nocturne unique, tout simplement propice pour se détendre et écouter la musique francophone. Laissez-vous porter par la magie de la nuit et par Fréquence Paradis. Voici tout de suite Karen Anne avec Sur le fil pour prolonger ce moment de rêve avec Fréquence Paradis.

0: Quel plaisir de partager cette soirée avec vous sur Paradise FM. Vous savez, s'il y a bien une chose que j'adore vous faire découvrir dans Fréquence Paradis, ce sont les duos hommes-femmes. Il y a quelque chose de tellement agréable et de magique dans la rencontre de deux sensibilités. Vous savez, ce dialogue entre une voix masculine et une voix féminine, cette façon de se répondre, de s'accorder, cela donne une force unique au texte francophone. C'est le mariage parfait des timbres et des émotions. Laissez-vous charmer par cette complicité immédiate. Voici Vita et Slimane, réunis sur le magnifique titre « Comme film ».
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La nuit est douce aux Seychelles et la musique se fait encore plus enveloppante dans Fréquence Paradis. On en parlait tout à l'heure. Qu'y a-t-il de plus beau qu'une chanson partagée? Écouter un duo masculin-féminin, c'est assister à une conversation intime, un jeu de séduction ou de confidence mise en musique. Le contraste des voix crée une harmonie immédiate qui fait instantanément du bien aux oreilles. Voici un autre moment de pure complicité.

On monte le volume dans Fréquence Paradis avec une collaboration internationale qui a marqué la pop urbaine. Pour accompagner l'incontournable Gims, on retrouve une immense superstar de la région des Balkans, la chanteuse Duratadora. Petite anecdote, elle est née en Allemagne au sein d'une famille kosovare. Et c'est en décidant de retourner vivre au Kosovo qu'elle a lancé sa carrière musicale et conquis l'Europe. Son prénom, Durata, signifie littéralement « le cadeau » en albanais. Et c'est un vrai cadeau pour nos oreilles qu'elle nous offre ce soir en mêlant sa voix à celle de Gims. Durata Dora et Gims, voici leur duo explosif « Only You ».

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Ma vie du groupe sénégalais Daraji, d'ailleurs en langue wolof, qu'on parle là-bas au Sénégal. Daraji veut dire l'école de la vie. Et voilà, il est 21h passées aux Seychelles. Et si vous venez de nous rejoindre sur Paradise FM, vous arrivez pile au bon moment. C'est la deuxième heure de Fréquence Paradis. Je suis Pat Mathiot. On est ensemble pour encore une heure de pure musique francophone. On va garder ce très bon tempo avec tout de suite Lady de Hunter.

Tant pis pour elle, de la Canadienne Charlotte Cardin. 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

Après Intouchable à la langue de Badi, on retrouve une artiste à la voix unique, immédiatement reconnaissable, qui sait comme personne mélanger la pop et les ambiances un petit peu mystiques. Elle revient dans Fréquence Paradis nous faire planer avec un morceau qui porte magnifiquement bien son nom, une invitation au voyage et à la liberté. Laissez-vous emporter par Najwa Belizel et son superbe titre « Cheveux au vent » dans Fréquence Paradis.

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Superbe ce titre de Tianmi, tellement bizarre. Attention, on fait monter l'énergie d'un cran dans Fréquence Paradis. En 2006, le groupe

Superbus faisait danser la France entière avec un immense hymne pop-rock. 20 ans plus tard, ce même morceau culte s'offre une seconde jeunesse explosive. Superbus a invité la sensation de la scène pop belge, la talentueuse Rory, pour revisiter ce classique avec une modernité folle. Accrochez-vous, c'est le duo Suvoltais de Superbus et Rory avec le terrible Butterfly.

On garde un super rythme ce soir dans Fréquence Paradis. Je vous propose de nous pencher sur un sujet que l'on a tous connu un jour ou l'autre, les choix difficiles en amour. Vous savez, ces situations où le cœur balance et on ne sait plus quelle décision prendre. C'est exactement le thème du prochain morceau. Pour nous raconter cette histoire, Kinvi s'associe à la douce voix de sa protégée Delicate avec le très efficace Dilemme.

Promesse tenue dans Fréquence Paradis, je vous l'avais annoncé au tout début de l'émission. Et le moment est venu de replonger dans Scabadingue, le superbe nouvel album de Pierre-Paul Jacques. Après avoir démarré notre voyage ensemble avec C'est ma vie, on retrouve ce monument du reggae francophone pour un autre extrait qui transpire le groove et les bonnes vibrations. En tenue camouflée, Pierre-Paul Jacques.

Bientôt 22h, toutes les bonnes choses ont une fin. Nous arrivons doucement au terme de ces deux heures passées ensemble avec Fréquence Paradis. Mais avant de se dire au revoir, je vous ai réservé une toute dernière pépite musicale francophone. Un ultime moment de partage et d'évasion pour clore cette belle soirée en beauté. Profitez-en pleinement, montez le son une dernière fois pour le groupe Dub Silence avec un titre hypnotique qui colle tellement bien à l'ambiance de ce soir, bloqué dans un rêve.

Et voilà, il est 22h aux Seychelles. Les lumières du studio s'éteignent doucement. Et c'est ici que se termine cette édition de Fréquence Paradis. Un immense merci à vous pour votre fidélité tout au long de ces 2 heures de musique francophone. N'oubliez pas que l'on se donne rendez-vous tous les

vendredi de 20h à 22h pour lancer votre fin de semaine ensemble. Je vous souhaite de passer un excellent week-end. Restez bien branchés sur Paradise FM pour faire le plein de bonnes ondes avec toutes les autres superbes émissions qui vous attendent ce soir et ces prochains jours. Prenez bien soin de vous sur la route. C'était Pat Matiot, bon week-end et à vendredi prochain.

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1: 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Nous quittons avec mix DJ Lee Troy. Bonne écoute.
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0: 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Et voilà l'histoire est finie de raconter comme là il est temps pour laisser la musique causer pour son propre décor.
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